0: pour ça que je me livre.
1: Vous inquiétez pas, ça va aller. Ouais, ça va aller. Je crois que ça va aller. 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